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1: Nous sommes le lundi 5 octobre 2026. Bonjour et bienvenue dans Info Matin que je vous présente en compagnie de Carole Assignon. Bonjour Carole.
2: Bonjour Salimon Amilongo, bonjour à toutes et à tous. Il est 7h en temps universel et 9h à Bonn en Allemagne. Au sommaire de ce journal, deux semaines après le crash de Kenge qui a fait 17 morts, le débat sur la sécurité des transports en RDC refait surface.
1: Au sommaire également, en Centrafrique, les migrants expulsés des États-Unis vivent dans l'incertitude et nous les écouterons au courant de ce journal.
2: Ce matin, nous irons aussi dans l'extrême nord du Cameroun, où les déplacés sont toujours en quête d'un logement décent.
1: Oui, comme chaque lundi, nous avons les sports en grand format. Ce matin, ce sera avec Fia Krindairagije. Le développement de ses principaux titres, c'est dans un instant. Mais auparavant, place au bulletin d'information avec vous, Carole Assignon.
2: Au Brésil, c'est Flavio Bolsonaro, le fils de l'ancien président Jair Bolsonaro, qui est arrivé en tête au premier tour de l'élection présidentielle. Le sénateur de 45 ans fait désormais office de favori pour le second tour face au président sortant de gauche, Lula da Silva. Si Flavio Bolsonaro est élu, il aura les coudées franches pour gouverner avec un parlement qui penche fortement à droite. Des membres de sa famille ont été élus lors des législatives dimanche, ceci en dépit de l'absence de l'ex-président Jair Bolsonaro, inéligible et assigné à résidence après sa condamnation pour tentative de coup d'État.
1: Le chancelier allemand Friedrich Merz était en visite en Ukraine.
2: Et oui, une visite à Kiev dimanche pour apporter son soutien à l'Ukraine alors que la Russie intensifie ses attaques contre les villes ukrainiennes. Moscou utilise des missiles balistiques difficiles à intercepter et des drones. Kiev, de son côté, cible l'industrie pétrolière russe. Ce deuxième déplacement dans la capitale ukrainienne de Friedrich Merz, depuis qu'il est chancelier, vise à démontrer la solidarité de l'Allemagne avec l'Ukraine. On écoute le chancelier.
3: Nous sommes ici car nous croyons tous en l'avenir de l'Ukraine. Nous voulons y participer et nous sommes convaincus que cela sera bénéfique pour nos deux pays. Le redressement de l'Ukraine offre d'immenses opportunités économiques tant pour l'Ukraine que pour l'Allemagne. Et nous pouvons beaucoup apprendre de votre expérience ici.
2: Pour rappel, Berlin est le principal donateur de l'Ukraine depuis le début du conflit. L'Allemagne a versé à Kiev plus de 43,3 milliards d'euros ainsi que du matériel et des armes. L'Union européenne et ses États membres doivent agir face à un vaste projet de colonisation israélienne en Cisjordanie occupée. C'est l'appel lancé aujourd'hui dans une tribune par quelques 500 anciens diplomates, ministres ou responsables européens. Parmi eux figurent les anciens premiers ministres et ministres des Affaires étrangères français, Dominique de Villepin et Alain Juppé, ainsi que deux anciens présidents du Parlement européen, Josep Borrell et Enrique Baron Crespo. Le gouvernement israélien doit bientôt attribuer, je cite, les contrats pour la première tranche du projet de colonisation illégale E1, rappellent les diplomates dans leur tribune. Le projet prévoit la construction de plus de 1200 logements près de Jérusalem. Approuvé par Israël l'an dernier, ce plan isolerait davantage Jérusalem-Est du reste de la Cisjordanie, mettant encore plus en péril la possibilité d'un futur État palestinien.
1: L'ONG humanitaire Plan International alerte sur les conséquences dramatiques des catastrophes climatiques sur les droits des filles.
2: Oui, dans un rapport publié aujourd'hui, l'organisation évoque les mariages d'enfants, les grossesses non désirées, les violences sexistes et sexuelles comme autant de conséquences des catastrophes climatiques sur la vie et l'avenir des filles. Le rapport s'appuie sur une enquête menée auprès de 5000 filles et jeunes femmes âgées de 15 à 24 ans au Pérou, au Sénégal, au Zimbabwe, au Kenya et au Bangladesh. Alors que dans environ un mois, la conférence des Nations Unies sur le climat se déroulera en Turquie, Plan International appelle la communauté internationale à placer la protection des filles au cœur de la réponse au changement climatique. À propos du climat, toujours une réunion préparatoire à la conférence de l'ONU sur le climat s'est ouverte ce lundi aux îles Fidji. Les dirigeants du Pacifique espèrent durant la rencontre attirer l'attention sur la réalité vécue en première ligne face au réchauffement climatique. Des ministres, négociateurs et dirigeants mondiaux sont réunis jusqu'à jeudi dans la ville de Nadi pour cette pré-COP qui vise à faire avancer les négociations climatiques avant le sommet prévu le mois prochain en Turquie.
1: Des arrestations au Vietnam.
2: 12 hommes accusés d'avoir volé près de 2700 chats ont été arrêtés. Selon la police et les médias d'État, ils s'introduisaient la nuit dans des quartiers résidentiels pour voler les chats dont ils faisaient le trafic. Ce réseau avait déjà été ciblé en juillet dernier. La police police avait alors saisi 50 chats vivants ainsi que 55 pièges à chats, 2 balances et 2 machines à dépecer. Il faut savoir que la consommation de viande de chiens de chats est légale au Vietnam, mais les vendeurs sont tenus d'obtenir des certificats attestant de l'origine des animaux.
1: Merci Carole, il n'en est pas le cas ici en Allemagne.
2: Hein. Oui.
1: Merci pour ce bulletin d'information. Il est 7h05 en temps universel, 8h05 à Kikwit et Kenge, c'est en RDC.
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1: En République démocratique du Congo, un deuil national de 3 jours a été observé après les crashs aériens la semaine dernière à Kenge, chef-lieu de la province du Kwango, qui a fait 17 morts, dont 2 hauts responsables de la justice militaire.
2: Oui, il s'agit des lieutenants généraux Joseph Mutombo, président de la Haute Cour militaire, et Lucien René Likulia, auditeur général de l'armée congolaise. L'enquête en cours devrait prendre encore du temps selon les autorités congolaises.
1: Mais le drame de Kenge a relancé les débats sur la fréquence des accidents. Le président RDC a interrogé sur la sécurité des transports dans ces pays, qu'ils soient aériens, fluviaux ou lacustres. Les explications de Nafissa Amadou.
4: Le bureau permanent d'enquête d'accidents et incidents d'aviation en RDC avait dépêché une équipe sur le site du crash. Sami Chimbalanga, son directeur général, a rappelé que les enquêteurs continuent de collecter les données sans dissimuler que ce travail prendra du temps. Mais en l'absence d'informations sur les circonstances de cet accident mortel, pour la Ligue congolaise de lutte contre la corruption, la LICOCO, l'ampleur de la corruption demeure l'un des facteurs qui affaiblissent le contrôle aérien en RDC. Ernest Mpararo est le président de la LICOCO.
5: C'est un grand nombre de personnes qui meurent à cause du manque de vigilance des autorités dédiées à faire respecter la loi dans les secteurs de l'aviation. Il y a pas mal d'aéronefs qui circulent en République démocratique du Congo qui ne remplissent pas les conditions. Les autorités qui devraient contrôler les aéronefs qui survolent en République démocratique du Congo, ça donne plus aux pratiques de corruption que de faire respecter la loi. Ceux qui ne font pas respecter la loi, on doit les sanctionner. Et nous lançons un appel urgent au gouvernement, au président de la République, pour que toutes les autorités qui sont dédiées à faire respecter la loi dans les secteurs de l'aviation devraient être suspendues administrativement pour que, effectivement, la loi soit appliquée.
4: Sur les voies navigables, à savoir le fleuve Congo, les lacs et les rivières, les professionnels du secteur pointent d'autres facteurs à la base des accidents. Didier Mukoma est le président des armateurs congolais et président de la commission transport à la Fédération des entreprises du Congo.
6: Ce qui est souvent à la base des accidents sur le fleuve Congo, c'est le manque d'abord de balisage permanent, l'état des navires pas conforme, le personnel navigant qui n'est pas formé et le manque de chantiers navals où on peut faire des réparations. Tous les bateaux que nous avons ici sont des bateaux cargo. Sur le fleuve Congo, il n'y a pas de bateaux affectés au transport des passagers. Les passagers montent sur des bateaux cargo. C'est pour cela que nous avons beaucoup de cas de mort. Et dans l'ensemble aussi, 90% des accidents qui surviennent sur le fleuve, ce ne sont pas des bateaux métalliques, mais beaucoup plus des bateaux en bois qu'on appelle les baleinières.
4: La préoccupation reste donc la même, renforcer les contrôles et les normes de sécurité pour réduire les accidents dans le secteur des transports en République démocratique du Congo.
1: Et puisque nous parlons d'accident, un grave accident hier, fluvial, s'est produit dans la nuit de samedi à dimanche à Ngombe-Lukelala, dans la province de l'Équateur. Selon la radio de l'ONU à RDC Radio Okapi, 2 baleinières sont entrées en collision sur le fleuve Congo, faisant plusieurs disparus et d'importants dégâts matériels. Selon un bilan encore provisoire et d'après des témoins, l'une des embarcations a coulé après les chocs.
2: Une trentaine de rescapés auraient été secourus grâce à l'intervention des rives et d'autres usagers du fleuve. Les circonstances exactes de l'accident restent inconnues. Une équipe d'enquête est attendue depuis Mbandaka, tandis que les recherches se poursuivent pour retrouver les personnes portées disparues. Notez que cette nouvelle tragédie relance évidemment la question de la sécurité de la navigation sur le fleuve Congo.
1: Et sur tout autre chapitre, le ministre français des Affaires étrangères, Jean-Noël Barrot, a achevé sa visite en RDC après une rencontre avec le président Félix Tshisekedi à Kinshasa. Il s'est rendu à Bunia dans la province de l'Ituri, épicentre de l'épidémie d'Ebola.
2: Le chef de la diplomatie française a annoncé un renforcement du soutien de la France à la riposte contre cette flambée la plus meurtrière de l'histoire du pays. Il a également évoqué l'accès à la justice pour les victimes de violences sexuelles liées au conflit dans l'est de la RDC.
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1: Quel avenir pour les migrants expulsés des États-Unis par l'administration Trump en Centrafrique? Ces migrants font face à une réalité difficile.
2: Leur passeport aurait été confisqué par les autorités centrafricaines, privés de documents et dans l'impossibilité de travailler. Ils sont contraints de se débrouiller pour survivre tout en vivant dans la crainte d'être expulsés des logements qui les hébergent depuis leur arrivée. Les précisions de Jean-Fernand Kouna.
7: Ils sont majoritairement des personnes ayant fui leur pays à cause de leur engagement politique ou simplement en quête de prospérité aux États-Unis. Ce sont des Iraniens, des Cubains, des Turcs et bien d'autres nationalités qui ont passé 13 à 17 mois selon leur conseil dans les cellules de l'ICE avant de se retrouver ici en Centrafrique. Ceci au terme d'un protocole d'accord dont le contenu demeure secret. Un accord acté à Bangui le 18 mai 2026 par les responsables des services de migration et les autorités centrafricaines. Dans la foulée, une vague de migrants est accueillie hors caméra à l'aéroport Bangui-Poco le 12 juin, le 31 juillet et le 29 août par une délégation de l'ambassade des États-Unis et un chargé de mission du ministère centrafricain des Affaires étrangères. Les migrants ont vu leur passeport confisqué dès l'aéroport par les services centrafricains de l'immigration. Ils sont par la suite placés dans les résidences privées appartenant aux plus hautes autorités du pays. Dans ce contexte, ils sont nombreux à être interpellés par la police qui procède régulièrement à des contrôles de routine. Privés de travail et de liberté, certains migrants sont déprimés et d'autres font du sport pour se maintenir. Encore d'autres ont indiqué à la DV de s'adonner à l'addiction ou de se livrer à la mendicité pour vivre. Johan est un homme d'emprunt, est confronté à plusieurs problèmes, y compris celui de vouloir retourner dans son pays sans y parvenir.
8: Le problème ici, c'est que nous n'avons pas de travail, nous n'avons pas de papiers, nous ne pouvons pas gagner d'argent. Comment pouvons-nous vivre ici si nous n'avons pas d'argent? Comment pouvons-nous acheter quoi que ce soit? Par exemple, des vêtements, des chaussures, de la nourriture. Nous avons besoin d'argent. Et après les 3 mois, que vont-ils faire pour nous? Ils viennent de me dire qu'ils ne peuvent pas m'aider à retourner dans mon pays parce que je viens du Nicaragua.
7: Les migrants redoutent qu'ils se retrouvent dans la rue sans logement après le délai de grâce de 3 mois. Interrogé sur le traitement que la police de l'AIS leur avait réservé, Gomez, ce nom d'emprunt, préfère s'abstenir et explique vouloir quitter la Centrafrique coûte que coûte.
8: Quand nous recevrons le passeport, peut-être que nous pourrions décider d'aller dans un autre pays. Je ne veux rien dire sur ces gens. Je veux juste dire au diable l'AIS.
7: Nous avons contacté le porte-parole du gouvernement, Evariste Ngamana, sans suite. Certains Centrafricains que nous avons interrogés se demandent quel rôle jouent les organismes des Nations Unies concernant l'accord des États-Unis et les pays qui accueillent ces migrants. Jean-Fernand Kouina, à Bangui pour la Deutsche Welle.
1: Toujours en Centrafrique, confronté à la hausse des prix des carburants, le président centrafricain Akanji Touadéra a appelé la population à faire preuve de patience et de résilience. Le chef de l'État a reconnu que le pays traverse une période financière particulièrement difficile, marquée par des tensions sur les finances publiques.
2: Et selon lui, l'État éprouve des difficultés à assurer certaines dépenses essentielles, notamment le paiement des salaires des fonctionnaires et la prise en charge de ses missions régaliennes. Il a toutefois assuré que des mesures sont en cours pour stabiliser l'économie tout en invitant les citoyens à supporter ces contraintes temporaires. Ces déclarations ont été faites le week-end à l'occasion de ses déplacements à New York et au Vatican.
1: Direction le Cameroun, alors que la journée mondiale de l'habitat est célébrée le 5 octobre à Mascate, c'est Oman, au Moyen-Orient, sous le thème « Un logement décent pour tous » dans l'extrême nord du Cameroun, cette ambition reste un défi quotidien pour des familles déplacées.
2: Et oui, victimes de violences armées, d'inondations ou des incendies, ces familles tentent de reconstruire leur vie, souvent avec des moyens limités. Retrouver un toit constitue pour elles une première étape, mais encore faut-il pouvoir y vivre et rester en sécurité.
1: Et à Karmaï, Elisabeth Hassan, notre correspondante au Cameroun, a rencontré la famille Moussa qui essaye de se reconstruire. Voici son reportage.
9: À Karmaï, village situé dans le département du Mayo-Danaï, dans l'extrême nord du Cameroun, non loin de la frontière avec le Tchad, Moussa a appris à reconstruire avec presque rien et se faire de nouveaux voisins. Avec sa femme et leurs 7 enfants, ils vivent aujourd'hui dans une petite case en terre, recouverte de paille et tentent de reprendre une vie normale, loin de Mayo-Moskota, près de la frontière avec le Nigeria. C'est là que Moussa est né et c'est là qu'il a également tout perdu.
10: Je vis ici depuis le début de la guerre Boko Haram. J'ai déjà fait deux endroits. Maintenant, je vis ici avec ma femme et mes enfants. Je n'ai plus rien. Ma maison avant était quand même grande. Avec ma famille, on était bien. Maintenant, comme je n'ai pas l'argent, je ne peux pas construire. Mais ça va aller.
9: Pour Moussa, disposer d'un toit représente déjà un premier pas vers la stabilité. Mais ce qui n'est pas suffisant, il faut pouvoir dormir sans craindre la pluie, protéger ses enfants et retrouver un peu d'intimité.
10: Oui, on veut aussi avoir une grande maison, les bons matelas, les draps. Même si on n'a pas cela, ici ce n'est pas grave. Ce que nous on veut, c'est la sécurité. On ne veut plus quitter encore ici pour aller recommencer.
9: L'histoire de Moussa ressemble à celle de nombreuses familles déplacées dans l'extrême nord du Cameroun. Fuyant les violences, les inondations ou les incendies, la plupart arrivent avec quelques effets personnels seulement et doivent tout reconstruire, souvent dans des localités où elles n'avaient jamais envisagé de s'installer. Et même, après avoir trouvé un abri, la menace demeure. À cette fragilité s'ajoutent d'autres risques. À Kolofata, plusieurs incendies ont ravagé des habitations ces derniers mois. Selon le maire de la commune Boukar Satomi, au moins 3000 personnes ont ainsi perdu leur logement depuis le début de l'année.
11: Il y a le quartier Daba, le quartier Tribune, Madagascar, voilà les trois quartiers qui ont été touchés. Les ONG qui ont répondu très massivement avec des couvertures, des bâches.
9: Instituée par les Nations Unies, la Journée mondiale de l'habitat est célébrée ce 5 octobre autour du thème « Un logement décent pour tous ». Dans l'extrême nord du Cameroun, l'histoire de Moussa rappelle qu'au cœur des crises, un logement est bien plus qu'un simple abri. C'est un espace où l'on se protège, où l'on retrouve son intimité, où l'on recommence peu à peu à reconstruire ses liens et se sentir chez soi. Elisabeth Hassen, de retour de Zarmaï, pour la Deutsche Welle.
1: L'écrivain sénégalais Cheikh Hamidou Kane a été inhumé hier dimanche 4 octobre à Dakar, décédé samedi soir à l'âge de 98 ans. L'auteur de l'aventure ambiguë repose désormais au cimetière musulman de Yoff. Peu avant son inhumation, sa famille et le gouvernement sénégalais lui ont rendu hommage lors d'une cérémonie de levée du corps en présence de centaines de personnes.
2: Cheikh Hamidou Kane laisse derrière lui un riche héritage intellectuel, politique et culturel, témoin de près d'un siècle d'histoire africaine, de la colonisation aux indépendances. Il a marqué plusieurs générations par ses réflexions sur l'identité, la modernité, la rencontre des cultures. Il restera surtout l'auteur de L'Aventure ambiguë, œuvre majeure de la littérature africaine francophone, souvent décrite comme un livre qui transforme durablement le regard de ses lecteurs.
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1: Au Nigeria, au moins 28 villageois ont été tués dans l'état de Borno, dans le nord-est du pays, selon une milice d'autodéfense. Les victimes, parties ramasser du bois de chauffage près de la localité de Marthe, auraient été prises pour cible par des combattants présumés de Boko Haram.
2: 15 corps avaient d'abord été retrouvés jeudi avant que 13 autres ne soient découverts durant le week-end. Cette attaque rappelle la persistance de l'insécurité dans la région malgré les efforts des autorités pour lutter contre les groupes djihadistes.
1: D'anciens dirigeants africains, diplomates et représentants de la société civile appellent la CEDEAO à agir rapidement pour favoriser les retours à l'ordre constitutionnel en Guinée-Bissau. Dans une lettre ouverte publiée ce week-end, il demande à l'organisation ouest-africaine d'obtenir un calendrier politique crédible et des garanties pour des élections inclusives et transparentes.
2: Le pays, on le rappelle, est dirigé par des militaires depuis le renversement du président Umaro Sissoko Embalo en novembre 2025. À deux mois du scrutin prévu en décembre, les signataires exhortent également la CEDEAO à maintenir la pression, y compris par d'éventuelles sanctions ciblées contre ceux qui entraveraient la transition vers un pouvoir civil.
1: Direction l'Éthiopie, où des combattants alliés au gouvernement fédéral sont entrés dimanche à Mekele, la capitale de la région du Tigré, après le retrait annoncé des rebelles du Front de libération du peuple du Tigré, le TPLF. Selon les témoins, l'aéroport et la ville a été repris par les forces fédérales.
2: Le TPLF affirme s'être retiré pour éviter de nouveaux combats dans la ville. L'Union africaine appelle toutes les parties à la retenue alors que cette nouvelle escalade menace l'accord de paix signé en 2022. Et sur place, Ouest, les habitants font état de pillage et redoutent une nouvelle dégradation de la situation humanitaire.
1: Et en bref, au Soudan, un chauffeur a été tué dans une frappe aérienne visant deux camions d'aide alimentaire du Programme alimentaire mondial dans l'état de Kordofan Sud. Selon le PAM, les véhicules circulaient entre Diling et Kadougli lorsqu'ils ont été pris pour cible, alors qu'ils étaient clairement identifiés comme appartenant à une mission humanitaire. L'Agence des Nations Unies n'a pas précisé l'origine de l'attaque, mais appelle à l'ouverture rapide d'une enquête. Des dégâts sont actuellement en cours d'évaluation.
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1: Bonjour Fiac Ndaré.
13: Bonjour à toutes et à tous.
1: En football, Fiac, les sélections africaines ont livré ce week-end des matchs amicaux, des rencontres qui font suite des éliminatoires à la CAN dont les deux premières journées ont pris fin jeudi dernier. Parmi ces rencontres amicales, on peut notamment parler du match qui a opposé hier le Sénégal aux Comores.
13: Le Sénégal s'est imposé justement contre les Comores sur un score minimaliste et un amical au stade des Vélodromes de Marseille. Et 1-0. Iliman Ndiaye, ancien joueur de l'Olympique de Marseille, a inscrit l'unique but de la rencontre à la 5e minute. Avec 4 points, le Sénégal est en tête dans son groupe au terme de la 2e journée des éliminatoires à la CAN. Les Lions de la Teranga ont été tenus en échec par le Mozambique 1-0 avant de s'imposer contre l'Éthiopie 1-0. Ce succès en amical donc d'hier soir contre les Comores est important pour l'état d'esprit de l'équipe, estime Khalidou Koulibaly et Gana Gueye au micro de Karim Badde.
14: Nous, on est focalisé sur notre préparation. On a fait deux matchs précédents qui n'étaient pas très bons dans tout ce que le coach demandait dans le jeu. Et je pense qu'aujourd'hui, on a bien utilisé le ballon. On a montré des bonnes choses. On a eu des bonnes séquences. Donc, je pense que c'est encourageant, même si c'est vrai qu'on aurait aimé mettre plus de buts. Mais bon, je pense qu'au fur et à mesure des matchs, ça va arriver.
15: C'était important de gagner ce match, de rester en confiance. On a un nouveau staff, de nouvelles idées, des idées à mettre en place, des jeunes à intégrer, à mettre en place le plus rapidement possible. Et c'est ce qu'on a fait sur ces trois matchs. On a voulu bien finir sur ce match ici au Vélodrome, avec une superbe ambiance des deux peuples. Donc ça fait plaisir. Et voilà, je pense qu'on a fait une belle prestation. C'était mieux, c'est de mieux en mieux. Je pense que sur les prochains rassemblements, seront encore meilleurs.
2: Alors, Fiacre, la Côte d'Ivoire, elle s'est inclinée à Abidjan en amical contre le Cameroun.
13: Oui, une rencontre phare qui opposait deux parmi les meilleures sélections sur le continent en ce moment. Les Lions indomptables l'ont emporté également sur un score d'1-0. Bill Songo, 22 ans, a été l'unique buteur de cette rencontre amicale. Et un but inscrit à la 46e minute de jeu sur une passe des joueurs de l'Orient Ligue 1 en France, et Arthur Avram. Il faut rappeler que lors de leurs deux premières journées des éliminatoires à la CAN 2027, le Cameroun et la Côte d'Ivoire ont connu des fortunes assez différentes. Deux victoires pour les éléphants de Côte d'Ivoire contre le Ghana 2-0 et la Somalie 2-0. Les Lions indomptables ont quant à eux gagné leur premier match contre les Comores 3-1. Avant d'être tenu en échec par la République du Congo, 1-0.
1: Un cap sur l'Europe pour parler de la Ligue des Nations UEFA. L'Allemagne a fait un match nul hier soir à Thessalonique.
13: L'Allemagne a encore buté sur une surprenante équipe de Grèce après s'être imposée à la surprise générale 1-0. La semaine dernière à Augsbourg en Allemagne, les Grecs sont parvenus à décrocher un match nul contre la Mannschaft 0-0. C'était dimanche pour la 4e journée de la Ligue des Nations à Thessalonique, vous l'avez annoncé. Le nouveau sélectionneur allemand, Jürgen Klopp, estime cependant que son équipe est sur la bonne piste. Jürgen Klopp s'exprimait en conférence de presse avant match et contre la Grèce, on l'écoute.
16: Ils étaient bons, ils ont beaucoup de qualité. Après, on a aussi fait un bon match, on était présent, on a créé des occasions qu'on pouvait marquer et finir le match. Après, comme le coach a dit, ils nous ont tués à la dernière minute avec Olise qui marque une magnifique but. Donc après, on va juste essayer de faire la même chose, de travailler dur, de mettre l'intensité et de finir les occasions.
13: Voilà, pardon, c'était plutôt un joueur belge. Il s'appelle Mika Godze qui s'exprimait par rapport à l'affiche, à la rencontre entre la Belgique et qui se déplace ce soir en France et à l'occasion justement de la Ligue des Nations. C'est le choc aussi de la quatrième journée du groupe 1 de la Ligue A de la Ligue des Nations entre la France et la Belgique. Et les Diables Rouges, il faut le rappeler, ont été battus par la France dans les ultimes instants. Lors du match aller, 1-0 avec 6 points en 3 matchs. Et les hommes de Marc Van Bommel se déplacent donc ce soir en France sans trop d'oppression pour ce choc. Ils tenteront justement de réaliser un bel exploit en accrochant la France. Mais la mission s'annonce. Ne s'annonce pas simple du tout sans Youli Tillman. Il faut le rappeler, c'est le capitaine des Diables Rouges, Kevin De Bruyne notamment, qui seront absent. Alors, on revient sur la réaction de Jürgen Klopp. Jürgen Klopp s'est exprimé justement avant la conférence de presse en Grèce contre la Grèce. Il estime cependant que son équipe, l'équipe nationale de l'Allemagne, est sur la bonne piste. On l'écoute.
17: I miss nothing, honestly. But I realize I still love it, what I'm doing, so, but I didn't miss it. That's
3: honnêtement, rien ne m'a manqué, même si je me suis rendu compte que j'aime toujours autant ce que je fais. En revanche, quand je le fais, je réalise à quel point j'aime ça. Vous voyez, c'est exactement ça. J'étais bien occupé pendant la période où je n'entraînais pas. Aujourd'hui, je suis là et c'est une bénédiction de travailler avec des joueurs comme eux. C'est un pur bonheur, honnêtement, de voir ce qui se passe sur le terrain d'entraînement et de constater la dynamique de notre groupe. Pour nous, les entraîneurs, observer cela de près est vraiment spécial. Je me sens privilégié, voilà. Tout est allé très vite en 2 semaines, mais encore une fois, ça ne me manquait pas. Cela dit, je me réjouis de notre avenir commun.
13: Il faut préciser que les Pays-Bas ont quant à eux battu la Serbie 2-1 dans son groupe et les Pays-Bas sont en tête dans le classement.
8: Et la Belgique se déplace en France ce soir en Ligue
13: on l'a, on l'a annoncé, on ouais. l'a annoncé okay. justement.
8: Oui. Merci beaucoup FIAC pour ce grand format sport pour ce lundi. Alors nous aurons d'autres actualités de sport dans nos prochaines éditions. Et c'est bientôt la fin d'Infomatin. Carole Lassignon, qu'est retenir de l'actualité de ce lundi 5 octobre?
2: Eh bien, nous avons parlé de la RDC où 2 semaines après le crash de Kenge qui a fait 17 morts. Eh bien, cet accident a relancé le débat sur la sécurité des transports dans le pays. On est aussi allé en Centrafrique où les migrants expulsés des États-Unis vivent dans l'incertitude. Et puis, ce 5 octobre, journée mondiale de l'habitat, eh bien, nous sommes allés dans l'extrême nord du Cameroun où les déplacés sont toujours en quête d'un logement décent.
8: Merci Carole. Et avant de nous quitter, notre pensée du jour, une de nos armes les plus puissantes est le dialogue. C'est un proverbe africain. Est-ce qu'il vous inspire, Carole?
2: C'est un proverbe intéressant.
8: Merci beaucoup. Nous vous remercions pour votre confiance et votre engagement à nos côtés. Prochain rendez-vous à 17h, temps universel. Et d'ici là, portez-vous bien. Tchuss!

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2: Bonsoir à toutes et à tous, soyez les bienvenus à l'écoute de la DW, édition de 17h TU, il est 2h de plus dans nos studios en Allemagne, soit 19h. Au menu de ce lundi 5 octobre, la disparition de l'écrivain sénégalais Cheikh Hamidou Kane. Vous connaissez sans doute son roman « L'aventure ambiguë » qui figure à la une des programmes scolaires et qui lui a valu le Grand Prix littéraire de l'Afrique noire en 1962. Nous revenons ce soir sur son héritage. Nous irons aussi à Saint-Louis et puis ce 5 octobre, c'est la journée mondiale de l'habitat. Reportage dans l'extrême nord du Cameroun où avoir un logement décent reste un défi pour de nombreuses familles déplacées. Dans la seconde partie de cette émission, on s'intéressera à la sécurité dans les transports en République démocratique du Congo. C'est le Focus RDC. Mais pour commencer, le Flash Info préparé et présenté ce soir par Kossi Vitiassou.
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2: Bonsoir Kossi V.
4: Bonsoir Constance Fischer, bonsoir à toutes et à tous. En Ukraine, au moins 5 personnes ont été tuées ce lundi à Kharkiv, dans le nord-est du pays, lors de frappes russes à l'aide de bombes guidées. 30 autres personnes sont hospitalisées, dont 3 dans un état critique, et 3 enfants figurent parmi les blessés. Les autorités ukrainiennes indiquent que 3 bombes ont notamment touché une zone industrielle et un immeuble d'habitation. Moscou, qui affirme ne pas viser les civils, a intensifié ces bombardements ces dernières semaines.
2: Parallèlement, l'Ukraine déploie à Kiev des tourelles robotisées équipées de mitrailleuses.
4: Oui, elles sont pilotées par intelligence artificielle pour abattre des drones russes à réaction. 12 de ces systèmes auraient déjà été installés dans la capitale, selon un conseiller du président ukrainien Volodymyr Zelensky. Plus rapides que les drones classiques, ces nouveaux appareils sont plus difficiles à intercepter, mais le système ukrainien a une portée limité à un peu plus d'un kilomètre. Les autorités ukrainiennes précisent qu'il ne s'agit pas d'une solution miracle, mais d'un moyen supplémentaire pour faire face aux vagues de drones russes.
2: Les services de renseignement allemands alertent sur l'intensification de la guerre de l'ombre russe.
4: Le chef de renseignement du renseignement extérieur allemand, Martin Jäger, accuse la Russie d'intensifier ses actions clandestines contre l'Allemagne et avertit du risque d'une escalade. Selon lui, Berlin est confronté à une menace russe directe, large et concrète, allant de la désinformation à l'espionnage et aux tentatives d'attentat. Le BND, le service de renseignement extérieur allemand, ne détecte toutefois aucun signe d'une attaque militaire russe imminente contre l'OTAN, mais redoute des actions ciblées et faibles d'intensité et faible intensité, notamment dans les pays baltes. Martin Jäger estime que Moscou pourrait ainsi chercher à tester la réaction de l'Alliance Atlantique face à de telles incursions. Par ailleurs, 2 membres d'équipage d'un cargo ont été tués ce lundi en mer Noire, au large des côtes roumaines, dans une attaque que le président ukrainien Volodymyr Zelensky attribue à des drones russes. Le navire qui transportait du maïs et battait pavillon de Saint-Christophe et Nivès a été touché alors qu'il se trouvait dans la zone économique exclusive de la Roumanie avant de couler.
2: En Espagne, Pedro Sanchez convoque des élections anticipées sur fond de crise du logement.
4: Le Premier ministre espagnol a annoncé aujourd'hui la tenue d'élections législatives anticipées le 29 novembre prochain après le rejet de mesures de son gouvernement sur la crise du logement. Et cette crise s'est récemment aggravé avec l'expulsion à Madrid d'une femme de 87 ans devenue un symbole de la flambée des loyers. Son expulsion a provoqué des manifestations et l'installation d'un campement de militants en plein cœur de la capitale. Le secrétaire d'État américain Marco Rubio se rend en Islande pour discuter de coopération économique et sécuritaire avec les autorités islandaises. Cette visite intervient quelques jours après la signature d'un accord de sécurité sur le Groenland en marge de l'Assemblée générale de l'ONU à New York. Un déplacement bref mais symbolique dans une région stratégique pour les États-Unis et leurs alliés.
2: Et puis en Afghanistan, deux ministres talibans visés par des mandats de la CPI.
4: La Cour pénale internationale a rendu public aujourd'hui deux mandats d'arrêt visant les ministres talibans de l'éducation accusés de persécutions liées au genre constitutives de crimes contre l'humanité. Les mandats concernent Habibullah Aga et Neda Mohamed Nadim et avaient été émis sous scellé en septembre 2025. Ils s'ajoutent à ceux visant déjà le chef suprême des talibans, Haibatullah et Akhundzada, et le président de la Cour suprême, Abdul Hakim Haqqani.
2: Merci Kossi Vitiassou. C'était le Flash Info. Il est 17h05 en temps universel, la suite du journal.
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2: Il n'avait écrit que deux livres, mais il est entré dans la légende. L'écrivain tchèque Hamidou Khan est décédé ce samedi à Dakar, au Sénégal. Il avait 98 ans, né à Matam dans le nord-est du pays le 2 avril 1928. Il a publié en 1961 « L'aventure ambiguë » qui lui a valu le Grand Prix littéraire d'Afrique noire l'année suivante et qui reste un classique de la littérature africaine. Peut-être l'avez-vous étudié vous-même en classe. Puis en 1995 sort son deuxième roman « Les gardiens du temple ». Kanni Alem, écrivain togolais et professeur de littérature comparée à l'université de Lomé, a lui aussi été marqué par Cheikh Hamidou Khan et il revient ici sur l'empreinte laissée par l'écrivain sénégalais et sur la place de la littérature africaine pour les jeunes.
5: C'était un patrouillage qui a traversé les siècles. Et donc, je dirais que quand on arrive à cet âge-là, bah, on se dit « bon repos, patriarche ».
2: Que laisse-t-il à votre sens comme héritage à son pays, le Sénégal, mais aussi au reste du continent et au reste du monde ?
5: Il n'y en a pas beaucoup qui ont traversé le temps dans l'éducation nationale africaine. Leur héritage a été une contribution sensible à la notion de négritude. Et en quelque sorte, il a apporté la réponse. Vous savez, c'est une réponse magnifique que donne son roman « Apprendre l'art de vaincre sans avoir raison ». Je crois que cet enseignement-là, plusieurs générations d'élèves africains l'ont médité et l'ont compris. C'est presque des outils qu'il a fournis aux cadres, aux élites de son pays et à toutes les élites africaines et de la diaspora africaine à travers le monde. Donc sur ce plan-là, je crois que le patriarche peut être placé dans la catégorie des immortels, c'est-à-dire ceux qui ont laissé non seulement un texte, mais une pensée.
2: Mais au-delà, est-ce que la littérature africaine a sa place actuellement dans les écoles, dans les têtes des lycéens, des collégiens ?
5: Oui, lui, il est devenu un classique, mais ce n'est pas le sort de la cohorte d'écrivains africains que nous connaissons et que nous enseignons. La vérité, c'est que la littérature elle-même, il faudrait qu'elle devienne véritablement une institution dont on puisse se servir pour penser. Les écrivains africains, il y en a de plus en plus, mais leurs œuvres n'ont pas forcément le même impact durable que les auteurs de ces années 60-70 ont eu sur l'éducation nationale africaine. Maintenant, vous savez, une institution, ça se crée, ça se constitue, et c'est un travail de longue haleine. Ça se soutient avec des politiques du livre, des politiques de la culture, des politiques de l'éducation nationale, etc. Voilà, on sait, il faut juste espérer que tout cela puisse arriver à la fin.
2: Kony Alemdjoro, écrivain togolais et professeur de littérature comparée à l'université de Lomé. Et parmi les réactions officielles au décès de Cheikh Hamidou Kane, on peut citer celle du président sénégalais Bassirou Diomaye Faye. Il a donné à des générations d'Africains les mots pour penser une question qui nous habite encore, celle de s'ouvrir au savoir du monde sans rien perdre de ce que nous sommes. L'université Cheikh Anta Diop de Dakar estime qu'à travers son œuvre, sa pensée et son engagement, Cheikh Hamidou Kane laisse un héritage intellectuel et culturel majeur qui continuera de nourrir la réflexion de générations de lecteurs, d'étudiants et de chercheurs. À noter enfin que Cheikh Hamidou Kane était aussi un homme d'État. Il a occupé plusieurs hautes fonctions publiques, notamment comme gouverneur de Thiès, puis ministre du plan de la coopération dans les années 1980.
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2: Et on reste encore un peu au Sénégal pour aller à Saint-Louis, première capitale historique du pays et ancienne capitale de l'Afrique occidentale française. Là-bas, les vestiges de l'histoire sont encore bien visibles, mais certains bâtiments qui témoignent du passé colonial et de l'esclavage sont aujourd'hui menacés de disparition. Les moyens manquent pour préserver ce patrimoine des dégradations liées au temps qui passe et au climat. Notre correspondant Saïkou Seydi s'est rendu dans une bâtisse du début du 19e siècle. C'est l'un des rares vestiges qui témoigne de la cruauté de l'esclavage pratiqué dans la ville.
6: Les esclaves qui venaient très souvent de la sous-région, ils atterrissaient dans cette maison. Ils pouvaient rester à peu près une semaine. Ils étaient transités vers Gorée.
7: Des murs qui racontent une histoire douloureuse. Les fenêtres toujours visibles servaient à l'aération des espaces où étaient détenus les captifs. Selon les données historiques rapportées localement, environ 145 000 esclaves auraient séjourné dans ces bâtiments construits entre 1822 et 1825 et que fait visiter aujourd'hui le guide Amadou Diop.
6: Mais pratiquement à Saint-Louis, quand on parle d'esclaves, c'est surtout l'esclavage domestique. En fait, les captifs de case, parce que c'était des esclaves qui restaient à Saint-Louis, donc ils travaillaient dans les maisons.
7: Aujourd'hui, il ne reste que quelques vestiges de ces bâtiments historiques. Certains ont été rachetés par des particuliers et des familles avant d'être transformés en habitations ou en entrepôts.
6: Il y a trois facteurs qui ont beaucoup contribué à la dégradation des bâtiments ici. Il y a le facteur économique, parce que c'est de très grands bâtiments et que très souvent, ces populations, ils n'ont pas les moyens pour les réhabiter. Il y a le facteur aussi climatique, parce que on n'est pas loin de la mer et que Saint-Louis, c'est une ville d'eau. Il y a toujours la remontée du sel. Et il y a un problème d'héritage aussi. Les bâtiments appartiennent à nos grands-parents, donc c'est une grande famille. Et personne ne veut prendre la charge de venir restaurer ces bâtiments.
7: Moustapha Ndiaye, gestionnaire du site historique de Saint-Louis, regrette le manque d'intérêt des habitants de la ville pour ce pan de leur histoire.
8: Il faut davantage qu'on mette l'accent sur la sensibilisation, vraiment pour que les populations s'approprient de ce patrimoine-là. Et ce qu'il faut dire en termes de retombées touristiques, quand Saint-Louis a été classé patrimoine de l'UNESCO en 2000, il faut dire que Saint-Louis a été l'une des premières destinations du Sénégal.
7: Des initiatives de sauvegarde existent toutefois. L'État sénégalais a notamment mis en place son programme de réhabilitation des bâtiments présentant un intérêt architectural. Au total, 118 bâtiments ont été identifiés, plusieurs dizaines de maisons et d'édifices publics et privés font l'objet de travaux, dont 36 maisons retenues comme prioritaires. Le dispositif repose sur un cofinancement. Les propriétaires privés participent à hauteur de 10 à 30% selon l'importance des travaux. Saïkou Seydi de retour de Saint-Louis pour la Deutsche Welle.
2: En plus bref, maintenant au Nigeria, un avion de l'armée de l'air s'est écrasé dans le sud du pays avec 32 personnes à bord, selon l'armée et le ministre de l'aviation du Nigeria. L'appareil effectuait un vol de routine entre Benin City et Lagos lorsque l'accident s'est produit, a déclaré l'armée de l'air, qui a lancé une opération de recherche et de sauvetage. Entre-temps, le président nigérian Bola Tinubu a confirmé cet accident et présenté ses plus sincères condoléances aux familles des 25 passagers et des 7 membres d'équipage concernés par le drame. Et puis en Éthiopie, le premier ministre Abiy Ahmed a été reconduit à l'unanimité ce lundi à la tête du gouvernement fédéral par la chambre basse du Parlement. Celle-ci est issue des législatives de juin dernier. Elle est contrôlée à 90% par le Parti de la Prospérité, le parti de Abiy Ahmed. Sa reconduction intervient alors qu'une source humanitaire et un témoin ont fait état de frappe sur un camp de déplacés au Tigré. Le bilan de cette frappe serait d'au moins 8 morts.
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2: Et alors que la Journée mondiale de l'habitat est célébrée ce 5 octobre sous le thème « Un logement décent pour tous » dans la région de l'extrême nord du Cameroun, cette ambition reste un défi quotidien pour des milliers de familles déplacées. Victimes des violences armées, des inondations ou des incendies, ces familles tentent de reconstruire leur vie, souvent avec des moyens limités. Retrouver un toit constitue pour elles une première étape, mais faut-il encore pouvoir y vivre et y rester en sécurité? À Kamaye, Elisabeth Hassen, notre correspondante au Cameroun, a rencontré la famille Moussa, qui essaye justement de se reconstruire, et voici son reportage.
9: À Karmaï, village situé dans le département du Mayo-Danaï, dans l'extrême nord du Cameroun, non loin de la frontière avec le Tchad, Moussa a appris à reconstruire avec presque rien et se faire de nouveaux voisins. Avec sa femme et leurs 7 enfants, ils vivent aujourd'hui dans une petite case en terre, recouverte de paille et tentent de reprendre une vie normale, loin de Mayo-Moscota, près de la frontière avec le Nigeria. C'est là que Moussa est né et c'est là qu'il a également tout perdu.
10: Je vis ici depuis le début de la guerre Boko Haram. Maintenant, je vis ici avec ma femme et mes enfants. Je n'ai plus rien. Ma maison avant était quand même grande. Avec ma famille, on était bien. Maintenant, comme je n'ai pas l'argent, je ne peux pas construire. Mais ça va aller.
9: Pour Moussa, disposer d'un toit représente déjà un premier pas vers la stabilité. Mais il faut pouvoir dormir sans craindre la pluie, protéger ses enfants et retrouver un peu d'intimité.
10: Ce que nous on veut, c'est la sécurité. On ne veut plus quitter encore ici pour aller recommencer.
9: L'histoire de Moussa ressemble à celle de nombreuses familles déplacées dans l'extrême nord du Cameroun. Fuyant les violences, les inondations ou les incendies, la plupart arrivent avec quelques effets personnels seulement et doivent tout reconstruire, souvent dans des localités où elles n'avaient jamais envisagé de s'installer. Et même, après avoir trouvé un abri, la menace demeure. À cette fragilité s'ajoutent d'autres risques. À Kolofata, plusieurs incendies ont ravagé des habitations ces derniers mois. Selon le maire de la commune Boukar Satomi, au moins 3000 personnes ont ainsi perdu leur logement depuis le début de l'année.
11: Il y a le quartier d'Abar, le quartier Tribune, Madagascar, voilà les trois quartiers qui ont été touchés. Les ONG ont répondu très massivement avec des couvertures, des bâches.
9: Dans l'extrême nord du Cameroun, l'histoire de Moussa rappelle qu'au cœur des crises, un logement est bien plus qu'un simple abri. C'est un espace où l'on se protège, où l'on retrouve son intimité, où l'on recommence peu à peu à reconstruire ses liens et se sentir chez soi. Elisabeth Hassen, de retour de Zarmaï pour la Deutsche Welle.
2: En bref, des médiateurs de l'Union africaine dans le conflit dans l'est de la République démocratique du Congo sont arrivés ce lundi à Goma. C'est dans cette ville sous contrôle du M23 qu'une rencontre est prévue avec des hauts responsables du groupe armé. Une rencontre doit également avoir lieu avec des responsables de la MONUSCO, la mission des Nations Unies en République démocratique du Congo. Nous y reviendrons demain dans notre édition matinale, mais nous restons encore au Congo pour le Focus RDC.
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2: Un focus qui est consacré ce soir à la sécurité des transports en République démocratique du Congo. Alors que les accidents se multiplient ces derniers mois dans les airs, sur les routes et sur les eaux, la question est de savoir pourquoi autant de drames et quelles mesures pourrait-on envisager pour y remédier. Bonsoir Jean-Noël Bamouézé.
12: Bonsoir Constance, bonsoir à toutes et à tous. Au moins 13 personnes ont perdu la vie le 26 septembre dernier dans un naufrage sur le lac Kivu après le chavirement d'une pirogue motorisée qu'une vague aurait déstabilisée selon des témoins. Selon la société civile du territoire d'Idui, 15 personnes ont pu être sauvées. Ce nouveau drame est venu s'ajouter à plusieurs autres alors que les habitants de l'île d'Idui continuent de faire face à d'importantes difficultés de transport. Les explications de notre correspondant à Bukavu, Mitima de la Chance.
13: Au bord du lac Kivu, une dizaine de pirogues motorisées viennent d'accoster au port de Bukavu. Gilet de sauvetage sur sa poitrine, Hortense Riziki a perdu certains de ses proches dans les récents naufrages qui a coûté la vie à 13 personnes.
14: Beaucoup de nos gens qui sont décédés et quelques-uns qui sont sortis, mais ils sont à l'hôpital jusqu'à maintenant, en état là qui n'est pas convenable. Et ça nous fait mal gravement encore. Le problème d'ici, c'est les moyens de déplacement.
13: Faute d'un réseau de transport lacustre développé paix, plusieurs habitants d'Ijui et des îlots qui l'entourent sont contraints d'emprunter les pirogues motorisées pour rejoindre les écoles, les marchés, les structures de santé, les champs, voire les principaux centres urbains, souvent au péril de leur vie. Luca, un rescapé du naufrage d'Ijui, est encore sous le choc et il affirme que la cause du naufrage est liée à la surcharge du bateau.
15: Il y a encore des gens qui sont sous l'eau. Jusqu'à présent, les familles n'ont pas vu les cadavres de leurs familiers. Quand ils ont embarqué, il y avait eu des ciments, des fer à béton, des arachides, des haricots et qu'on sort surchargement.
13: À l'issue d'un autre naufrage survenu en avril 2019 à Mukwija, sur le littoral du territoire de Kalehe, le président Félix Tshisekedi, qui s'était rendu sur place, avait remis un millier de gilets de sauvetage aux autorités locales. Il avait aussi annoncé l'usage obligatoire des bouées pour toutes les embarcations naviguant sur le lac Kivu et avait promis la construction de 4 nouveaux ports dans la région pour sécuriser les transports. Acteur de la société civile, Hermando Zabona espère voir enfin l'amélioration des conditions de transport sur le lac Kivu.
16: Nous demandons aux armateurs de veiller au chargement et puis au service des gemmes maritimes de veiller. Ce sont eux qui doivent contrôler quand même une pirogue qui a mal chargé ou soit une pirogue qui est en bon état.
13: À la suite du récent naufrage, les autorités rebelles de l'AFC M23 qui contrôlent Ijui ont annoncé de nouvelles mesures de prévention, notamment l'interdiction de certaines traversées nocturnes, l'obligation du port des gilets de sauvetage et des restrictions concernant les pirogues motorisées jugées inadaptées aux longues distances. Mitima de la Chance à Bukavu pour la Deutsche Welle.
12: Merci Mitima. Et un deuil national de 3 jours a été observé la semaine dernière après un crash aérien à Kenke, chef-lieu de la province du Kwango, qui a fait 17 morts, dont 2 aux responsables de la justice militaire. Il s'agit des lieutenants généraux Joseph Mutombo, président de la haute cour militaire, et de Lucien René Likulia, auditeur général de l'armée congolaise. L'enquête en cours devrait prendre encore du temps selon les autorités congolaises. Mais le drame de Kenke a relancé le débat sur la fréquence des accidents en RDC et sur la sécurité des transports dans ce pays, qu'ils soient aériens, fluviaux ou lacustres. Les explications de Nafisa Amadou.
17: Le bureau permanent d'enquête d'accidents et incidents d'aviation en RDC avait dépêché une équipe sur le site du crash. Sami Chimbalanga, son directeur général, a rappelé que les enquêteurs continuent de collecter les données sans dissimuler que ce travail prendra du temps. Mais en l'absence d'informations sur les circonstances de cet accident mortel, pour la Ligue congolaise de lutte contre la corruption, la LICOCO, l'ampleur de la corruption demeure l'un des facteurs qui affaiblissent le contrôle aérien en RDC. Ernest Mpararo est le président de la LICOCO.
18: C'est un grand nombre de personnes qui meurent à cause du manque de vigilance des autorités dédiées à faire respecter la loi dans les secteurs de l'aviation. Il y a pas mal d'aéronefs qui circulent en République démocratique du Congo qui ne remplissent pas les conditions. Les autorités qui devraient contrôler les aéronefs qui survolent en République démocratique du Congo, ça donne plus aux pratiques de corruption que de faire respecter la loi. Ceux qui ne font pas respecter la loi, on doit les sanctionner. Et nous lançons un appel urgent au gouvernement, au président de la République, pour que toutes les autorités qui sont dédiées à faire respecter la loi dans les secteurs de l'aviation devraient être suspendues administrativement pour que, effectivement, la loi soit appliquée.
17: Sur les voies navigables, à savoir le fleuve Congo, les lacs et les rivières, les professionnels du secteur pointent d'autres facteurs à la base des accidents. Didier Mukoma est le président des armateurs congolais et président de la commission transport à la Fédération des entreprises du Congo.
19: Ce qui est souvent à la base des accidents sur le fleuve Congo, c'est le manque d'abord de balisage permanent, l'état des navires pas conforme, le personnel navigant qui n'est pas formé et le manque des chantiers navals où on peut faire des réparations. Tous les bateaux que nous avons ici sont des bateaux cargo. Sur le fleuve Congo, il n'y a pas de bateaux affectés au transport des passagers. Les passagers montent sur des bateaux cargo. C'est pour cela que nous avons beaucoup de cas de mort. Et dans l'ensemble aussi, 90% des accidents qui surviennent sur le fleuve, ce ne sont pas des bateaux métalliques, mais beaucoup plus des bateaux en bois qu'on appelle les baleinières.
17: La préoccupation reste donc la même, renforcer les contrôles et les normes de sécurité pour réduire les accidents dans le secteur des transports en République démocratique du Congo.
12: Merci Nafisa, les préoccupations sont effectivement les mêmes. Au moins 150 personnes ont trouvé la mort en RDC, plusieurs autres ont été blessées et d'autres portées disparues ces 3 derniers mois à la suite d'accidents de transport. Une recrudescence des accidents qui sont souvent liés à des erreurs ou bien à un défaut d'entretien, l'EMSI Kamwanya Kalemuna est un expert des questions de transport.
20: La recrudescence des accidents que nous sommes en train d'observer ces derniers temps en République démocratique du Congo peut être expliquée par deux facteurs principaux, les facteurs humains et la qualité des équipements utilisés comme moyen de transport. L'homme qui conduit les différents moyens de transport n'a pas un certificat ou un permis qui a été mis à jour et n'observe pas le civisme au niveau des différentes voies utilisées pour la navigation ou pour la conduite sur les sols. À cela, on ajoute la mauvaise qualité des équipements de transport qui est aussi à la base de tout ce que nous observons aujourd'hui comme accident, que ce soit sur les routes, surtout dans les eaux et parfois aussi dans les airs.
12: C'est devenu inquiétant justement. Ces trois derniers mois, par exemple, les accidents se sont succédés. Est-ce qu'il existe, selon vous, des causes communes à ces différents accidents?
20: Oui, en réalité, les causes communes, ce sont les deux là que je viens de mentionner. Mais à ces deux causes communes qui sont les facteurs humains et la qualité des moyens de transport, il faut ajouter le fait qu'il y a aujourd'hui une augmentation de la demande pour les transports des personnes et des biens par rapport à l'offre des moyens de transport disponibles. Alors, la conséquence de cette inadéquation aboutit à une certaine surcharge des moyens utilisés pour les transports.
12: Et pour terminer, l'EMSI Kamwanya, vous êtes justement expert en transport multimodal. Quelles sont les mesures urgentes à prendre pour réduire ces accidents?
20: Parmi les mesures urgentes à prendre, je crois que l'État doit jouer son rôle avec les gouvernements et ses différents services au niveau du ministère des Transports. Ceux qui sont commis au contrôle et à la régulation des moyens de transport, dans les airs, nous parlons ici de l'autorité de l'aviation civile, dans les eaux, nous parlons des différents commissaires fluviaux. Et sur les routes, c'est s'assurer que les véhicules qui prennent les différentes routes ont passé bel et bien leur contrôle technique et que ceux qui les conduisent disposent des permis qui sont à jour et ils ont reçu une formation adéquate. Si l'État ne joue pas ses rôles pour arriver peut-être à interdire la navigation aux embarcations qui ne sont pas en ordre, refuser que certains véhicules ou certains chauffeurs ne prennent les routes parce que soit leur véhicule n'est pas en état ou eux-mêmes n'ont pas un permis qui est à jour, et même aussi essayer de clouer au sol les avions et autres aéronefs qui ne répondent pas aux normes ou qui n'ont pas passé avec succès leurs différents checks. On sait qu'il y a souvent des pressions. Il faut que cette décision courageuse soit prise pour arrêter ces phénomènes. Sinon, on va continuer à déplorer les morts, que ce soit sur les routes, dans les eaux et même dans les airs. Enfin, il faudrait peut-être ouvrir les secteurs ou même l'État investir aussi dans les secteurs pour arriver à rencontrer la demande sans cesse croissante en moyens de transport par rapport à l'offre aujourd'hui qui est principalement assurée par les secteurs privés. On a vu que l'État a totalement déserté ce secteur de transport où ce sont les privés qui font la loi et les privés, ils sont préoccupés par leurs bénéfices. Ils ne voient pas toutes les autres conséquences liées à la sécurité des personnes et des biens qui sont transportés.
12: Voilà, c'est avec cet entretien que nous mettons un point final au Focus RDC de ce jour. Merci de l'avoir suivi. Ne manquez pas notre rendez-vous lundi prochain à la même heure pour un autre numéro de Focus RDC sur la Deutsche Welle. Je suis Jean-Noël Pamoisé. C'était donc pour moi un grand plaisir d'être avec vous. Et maintenant, au revoir et à la prochaine.
2: À la prochaine, Jean-Noël Bamouezé. Et c'est un focus que vous retrouverez demain en vidéo sur nos réseaux sociaux. Merci à toutes et à tous de nous avoir suivis et excellente soirée à l'écoute de nos programmes.